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2: Hey, bon samedi à l'antenne de Boulevard 102.1. J'espère que vous allez bien. Je m'appelle Audrey Pinchot. Je m'installe avec vous avant les vacances pour le Rockin' Chill. Petite semaine relax avant de recommencer officiellement la programmation régulière pour ce qui est du retour de Boulevard. Donc, Denis et Véro qui reviennent le 3 août. La programmation complète, elle, s'installe à partir du 10 août prochain. Ceci dit, très heureuse de m'installer avec vous jusqu'à 10h ce matin pour le Rockin' Chill. On a bien de la bonne musique. Je regardais ça, le Metallica, Shinedown, Nickelback, Back, Alex Warren, Three Days Grace, Somber. On a Mumford & Sons aussi, Shaboozy, Pearl Jam. On se promène vraiment beaucoup ce matin et c'est ce qui est le fun avec le Rockin' Chill. On s'installe donc à l'instant avec Coldplay, Viva la Vida. C'est là, à Boulevard 102.

Je sais pas vous autres, mais moi ça part bien mon matin. On a entendu Alex Warren avec Ordinary et Noah Kahan qui était là dans les dernières secondes avec The Great Divide. Et on se dirige vers un band que j'adore, un band donc bien controversé. Quoique c'est de moins en moins ça, je pense qu'on a débuzzé un peu, là, mais Nickelback. Nickelback qui a donc bien été à une certaine époque détesté. Il y a même un documentaire sur Netflix qui s'appelle Hate to Love. On dirait que les gens voulaient pas assumer ce plaisir coupable-là de la formation Nickelback qui était vraiment là juste au mauvais moment. C'est-à-dire que c'était la venue sur les réseaux sociaux des mimes, entre autres. Vous vous souvenez assurément du mime avec la coiffe du chanteur où on le compare à des ramens. Je veux dire, il était vraiment juste là, pas au bon moment, dans une montée de haine, je veux dire, et pas assez intense pour les puristes, trop accessible. Bref, le documentaire est vraiment intéressant si jamais ça vous parle, mais moi, Nickelback a toujours eu une place spéciale dans mon petit cœur. Et c'est Someday qu'on vous offre ce matin.

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2: Shinedown qui est venu faire son tour au Centre Vidéotron le 15 juillet dernier en plein Festival d'été de Québec, mais il y avait du monde. Je me souviens d'auditeurs qui m'ont dit hey, « Non, pas à la Quechua, moi j'étais du côté du Centre Vidéotron. » C'était leur troisième passage 2019, le premier de mémoire. Ils sont revenus en 2023. Je veux pas dire n'importe quoi. Mais j'étais retournée les voir. Je les ai vus les deux premières fois. J'avais capoté. La première fois en 2019, c'était avec Papa Roach en première partie. Papa Roach qui avait quasiment donné un meilleur show, j'ai envie de dire, que Shinedown. Quand je les ai vus la dernière fois, Brent Smith et sa gang ont tout défoncé. Brent Smith avait un petit problème à la gorge, fait qu'il y a eu de la misère à nous pousser une coupe de tunes, mais c'était dit, c'était su, les gens ont embarqué. Et il paraît que le spectacle était super bon le 15 juillet dernier. On vient d'entendre Second Chance. L'album 8, d'ailleurs, qui est sorti à la fin mai, enfin, après un an d'attente. Donc, Shinedown qui est sur une lancée en ce moment avec cet album-là. Au retour de la pause, Max McNown est là avec A Lot More Free. Max McNown qui fera partie de la programmation, entre autres, du Festival Western de Saint-Tite au mois de septembre. Et c'est un artiste qu'on aime énormément, assez pour le mettre dans le Rock and Chill. Vous avez l'air de l'apprécier aussi, d'ailleurs. Et au retour de la pause, Trillis Grace sera là juste avant lui avec I Hate Everything About You. Là, vous dites, hey, c'est peut-être rough un matin. Hey, version acoustique.
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Ce gars-là, vous allez l'entendre comme tête d'affiche du Festival Phono sur le campus de l'Université Laval en septembre prochain, mi-septembre. Il fait partie des deux grosses têtes d'affiche, un gars rempli de talent. Il a genre 22 ans, là. C'est gênant. Là. Je me rends compte que je vieillis. C'est-à-dire que j'ai toujours l'impression d'être cool, jeune et branché dans les dernières années. Puis les artistes qui émergent en ce moment, qui pognent, qui sont talentueux, dont on entend parler, c'est tout du monde début vingtaine. Puis je suis comme, ah, OK, je suis plus là dans le fond, tu sais. Mais j'admire tellement et j'ai hâte de voir Sunburst sur la scène du côté de Phono, qui est le petit frère en passant du Festival d'été de Québec. Hein. Si vous n'avez pas encore entendu parler de Phono ou vous n'êtes pas allé, là, c'est cœur hein, comme festival. Là. C'est vraiment pas la même formule. On est en formule du week-end. C'est directement sur le campus de l'Université Laval, des bands à partir de comme midi. Là. Je dis ça vraiment approximativement en voulant dire. Il y a plein de petites scènes alternatives. Des food trucks, tu te promènes. Le site est comme super enchanteur. C'est vraiment, vraiment bien fait. J'ai adoré mon expérience des dernières années. Là. Fait que j'y serai assurément encore cette année. Dans les prochaines minutes, Collective Soul, Mumford & Sons et The Smashing Pumpkins avec Tonight. C'est là.

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1: Hey, mettons que vous avez envie de nous rejoindre un matin, 88-971-1021, texto, la meilleure façon de nous rejoindre en studio, peu importe l'heure de la journée. On essaie toujours de répondre, mais on vous lit, ça c'est sûr, on vous lit. Et il y a le 780-1021 aussi dans le 88, qui est le numéro de téléphone pour nous appeler. Ça, je vous le conseille à partir de 10h. Pas que je suis pas parlable le matin, là, mais plus une fille de texto le matin. J'écoute la musique, tranquille, tu sais. Moins jaseuse de téléphone. Mais c'est là, vous pouvez vous essayer. Il y a aussi, évidemment, l'application Boulevard qui vous permet de, oui, nous rejoindre par texto au téléphone, mais par courriel. Même si ça vous tente, puis vous retrouvez tous nos extraits là-dessus. Vous avez même les notifications que vous pouvez activer pour quand il se passe des affaires importantes, quand il y a des concours, le fun. Fait que, est gratuite, avoir pas de place sur le téléphone. C'est un petit tip que je vous donne ce matin. Au retour de la pause, Chabouzil en collaboration avec Jelly Roll pour la chanson Amen. Jelly Roll qui a donné, mon Dieu, je pense, un des meilleurs shows de fermeture du FEC depuis des années et des années. Ce gars-là est un peu preacher, on va se le dire, dans le sens qu'il a vécu des affaires difficiles, puis je pense que pour lui, c'est important de dire à quel point la vie est belle, faut avancer, c'est important d'aimer la vie, tu sais, vous comprenez un peu le genre, mais c'était charmant, charmant comme spectacle, aucun sens. La fin surtout, où il a fait monter un téléspectateur, oui, un spectateur tout court, qui rêvait de faire la chanson Save Me avec lui, à la guitare, puis c'était pas prévu comme moment, puis ça se sentait que c'était improvisé, et ça a fermé le show, puis ça nous a fait sentir à quel point il y avait un amour de la musique profond pour Jelly Roll, il nous a fait sentir ça tout le spectacle, en fait, à quel point la musique, ça sauve des vies, tu sais. C'était vraiment un beau moment de communion. Si vous l'avez manqué, honnêtement, pour vrai, je vous plains. Mais c'est correct, là. Je sais qu'il y en a qui ont besoin de prendre un break à la fin du festival, mais c'était un solide spectacle. Je l'avais vu au Centre Vidéotron et aucun regret de m'être pointé dimanche dernier. Bref, c'est ce qu'on entend au retour de la pause. Et il y aura Miles Smith et Imagine Dragons également. Vous êtes à Boulevard 102.1? On revient.
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Miles Smith qu'on vient d'entendre avec Stargazing. Dans les prochains instants, on va jouer Imagine Dragons. Avant, je veux juste vous demander, allez-vous à Caléo ce soir du côté de l'Agora du Port de Québec? J'ai hâte à ce show-là. Là. Mon Dieu que j'ai hâte à ce show-là. On dirait que je suis comme en manque depuis la fin du Festival d'été de Québec. C'est la tournée Way Down We Go pour célébrer le 10e anniversaire, en fait, du premier album. Hey, Caléo, là, confession gênante, là. Mais pendant des années, mettons, avant de faire de la radio, là, je pensais que c'était un gars. Mais Caléo, là, c'est un band. C'est un band irlandais, même, de mémoire. Ils sont une couple dans ce band-là. Là, super talentueux, en passant, là, le groupe. Et l'invité spécial, c'est Geoffroy, si jamais. Ça commence... En fait, on ouvre les portes à 18h. Là. Le spectacle commence à 19h30 jusqu'à 22h30. Fait qu'on s'imagine très bien que Caléo va être aux alentours de 21h. Là. Mais d'après moi, on va avoir du solide fun. Parce que oui, on va faire bon le premier album, hommage au premier album, mais j'imagine qu'ils vont faire des tunes un peu plus récentes aussi. Du moins, je le souhaite. J'ai des coups de cœur dans ce qui est sorti un peu plus récemment. Toute qu'une voix, le chanteur de cette formation-là, en passant, c'est assez impressionnant. Fait que j'ai l'impression qu'on va passer une super belle soirée. Allez-vous y être? Je sais que c'est un style qui rejoint peut-être un peu plus les gens du rock and chill. Fait que je m'essaye. 88-971-102 texto. J'ai parlé d'Imagine Dragons. Ben, chose promise, chose due. Voici Thunder, acoustique, à Boulevard. 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
2: On vient d'en entendre une belle, Semisonic avec Closing Time. Semi-sonic ou semi-sonic? Chaque fois, je me pose la question, puis je me fais reprendre, puis j'arrive pas à retenir lequel est le bon. Semi-sonic, dans ma tête, ça sonne comme, on dirait, je sais pas, anglophone, mais semi-sonic, ça se peut aussi. 88-971-102-1, regarde. Je suis pas bilingual à 100%, moi, là. Closing Time, c'est ce qu'on vient d'entendre à Boulevard. Je veux saluer Kim et Kevin, frères et sœurs, qui partagent beaucoup d'amour pour cette chanson-là depuis toujours. C'est leur tune, comme ils disent. 88-971-102-1, c'est quoi la vôtre? Après m'avoir expliqué si c'était semi-sonic ou semi-sonic, faudrait que j'ai écouté des tutoriels YouTube, mais je l'oublie. C'est une affaire qui colle pas dans ma tête, on dirait. Au retour de la pause, les Foo Fighters avec Times Like These. Il y aura Vince Joy également. Ex-Ambassadors. Et ça, ça a été mon cadran pendant des années. Renegades. Lou Combs avec Fast Car, qui est sa chanson préférée, qu'il a osé reprendre en direct en spectacle. Grosse tune, ça, de Tracy Chapman. Bref, petite pause. Bougez pas, on revient l'autre bord.
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C'était beau, ça. Dans les prochaines, Low Combs s'amène juste avant Vance Joy. On dirait que ça fait longtemps qu'on ne l'a pas joué dans le Rock and Chill. Je trouve qu'elle met de bonne humeur, cette tune-là. Tu sais, une tune feel good, tu peux pas être de mauvaise humeur en entendant les premières notes, mettons, là. Riptide.

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1: Est-ce que c'est un oui ou c'est un non? On vient d'entendre une reprise de Fast Car, Tracy Chapman, un chef-d'œuvre, cette chanson-là, c'est pas compliqué. Et Lou Combs a beaucoup d'amour pour la toune, a décidé de la reprendre en direct. Vous venez d'entendre ce que ça donne comme extrait. C'est un peu ça le Rock and Chill, hein? Des extraits live de

0: questions. 88 971 1021, texto. Retour de la pause. Je suis énervée, là. Maneskin est un groupe que j'aime d'amour. Faut dire que Maneskin est comme... suspendu pour le moment. Ils n'ont pas annoncé de séparation. Mais Damiano David, le chanteur de la formation, a maintenant sa carrière solo. Victoria, la bassiste aussi. Il y a comme quelques membres qui se sont lancés de leur bord. Eux autres avaient comme gagné Eurovision il y a une couple d'années, je pense en 2022. Ça avait explosé. Il avait repris Beggin, si vous souvenez bien. Et ça avait explosé. Ils ont sorti leur album Rush, 17 tunes, écœurant comme album pour vrai. Puis après ça, silence radio, plus rien. Sur cet album-là, il y a une tune, je pense même qu'elle termine l'album, qui s'appelle The Loneliest. Une power ballade incroyable. Et on l'a rentré dans le Rock and Chill. Il y a un méchant bout, mais on l'a pas joué aussi depuis un bout. Et au retour de la pause, ben, c'est celle-là que je vous pousse juste après 21 Pilots.
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autre tune sur laquelle c'est impossible d'être de mauvaise humeur, Gauthier, avec Somebody That I Used To Know, un artiste dont on entend moins parler depuis la sortie de ses grosses tunes, Teddy Swims. Puis là, j'étais en train de regarder parce que je me disais, qu'est-ce qui se passe avec lui? Il me semble qu'il n'y a pas de sortie de tune depuis un bout. Grosse annonce dans les dernières heures de tournée européenne pour 2027. Ce sera du côté de Paris, entre autres. Si jamais vous vous déplaciez déjà pour aller voir Céline, mais peut-être que vous pourriez croiser Teddy Swims sur le chemin. C'est pas mal ce qu'on a de nouveau par rapport à lui. Il y a une affaire qui nous a marqué, par exemple, c'est sa tune Lose Control, et c'est la version acoustique que je vous présente ce matin. Vous êtes dans le Rock and Chill à Boulevard.

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1: C'est difficile d'exprimer à quel point j'ai de l'amour pour cette reprise de Chris Cornell. On vient d'entendre Patience, c'est sa 188 par Guns N' Roses. Cette tune-là, sur l'album Use Your Illusion 1. Et je sais pas pourquoi la reprise me parle tellement. C'est peut-être parce que c'est la voix de Chris Cornell aussi. Moi, je suis bien vendue, là. Mais ça faisait un bout qu'on l'avait pas entendu. On dirait que ce matin, on déterre plein d'affaires dans le Rock and Chill. J'aime ça. Au retour de la pause, Milky Chance sera là. Stain avec It's Been a While. On aura Chris Stapleton avec White Horse. Et pourquoi pas un peu de U2. Êtes-vous fan de U2? On dirait que ça divise, ça, d'habitude, cette question-là, là. With or Without You, c'est ce qu'on a au retour de la pause dans le Rock and Chill.
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0: Hey, je veux saluer les gens qui viennent de se joindre à nous à Boulevard 101. Bon matin, bon samedi, bienvenue dans le Rock and Chill. Je m'appelle Audrey Pinchot, nous reste encore du temps. C'est ça qui est le fun avec le Rock and Chill. Ça commence à 7h le matin, mais ça finit à 10. On essaie de pogner comme tous les réveils. Les lève-tôt, les lève-tard, on essaie de couvrir large. Tiens, dans les prochaines minutes, Sixpence None the Richer sera là avec Kiss Me. Tellement bon cette tune-là. Et je vous propose Chris Stapleton aussi, juste avant Creed avec My Sacrifice. Vous êtes à Boulevard 101, le Rock and Chill qui poursuit jusqu'à 10h ce matin.
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1: Bon, c'est déjà le temps de vous souhaiter une belle journée. Dan qui s'en vient dans les prochaines minutes. Vous êtes à Boulevard 101, le boulevard du rock jusqu'à 15h. Manquez pas les colosses du rock ensuite de ça. Puis on se reparle demain matin, même heure, même poste pour un autre Rock and Chill. Je m'appelle Audrey. Salut là.
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2: La radio, c'est le fun d'en faire. Mais la radio, quand il fait beau, c'est la totale. C'est vraiment le fun aujourd'hui. Quelle journée magnifique. Regardez bien ça. Ça va être comme ça, s'il n'y a pas de changement, jusqu'à au moins vendredi prochain. C'est utile de vous rappeler que c'est les vacances de la construction, puis qu'il y a bien du monde en congé, puis qu'ils veulent avoir du beau temps. Ben c'est le cas. La prochaine semaine va être magnifique. Mais commençons dans le court terme. Aujourd'hui, soleil avec un maximum de 29 degrés. Le ciel va être un petit peu voilé. Je ne sais pas si c'est en raison des feux de forêt en Ontario, mais quand même, majoritairement du soleil aujourd'hui. Demain, on fait un copier-coller de ça avec un 29. Puis la semaine prochaine, là, pour la deuxième semaine des vacances de la construction, jusqu'à vendredi, alternance soleil-nuage, les maximums, on parle de entre 25 et 29 degrés. Donc, c'est vraiment... vous avez gagné le gros lot si vous avez choisi, mis à part peut-être l'industrie de la construction est en vacances la semaine prochaine. On va ouvrir dans la première demi-heure du Boulevard du Rock avec The Offspring, Cage the Elephant, Muse. Je vais avoir Goo Goo Dolls, Somber, Weezer et Mumford & Sons. Ça, c'est une bonne toune. J'adore ça avec la participation de Chris Stapleton. Voici Here sur le Boulevard du Rock au 102.1. Bon week-end avec nous autres.
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ce samedi sur Boulevard du Rock. Vous êtes avec Dan jusqu'à 15h. C'est Colosse qui va être là après ça pour les Colosses du Rock. On est à 10h15, il fait beau, on a 21 degrés. On s'en va vers un maximum de 29 degrés avec full soleil aujourd'hui. Parlons un peu des Goo Goo Dolls. C'est plate parce qu'ils ont annulé le seul show qu'ils devaient donner au Québec il y a quelques semaines de ça. Johnny Resnick a eu des problèmes de santé, donc on a dû annuler une partie de la tournée, pas la tournée au complet, mais une partie de la tournée des Goo Goo Dolls. D'ailleurs, ils ont repris la route avec plusieurs shows du côté américain dans les prochaines semaines. Sinon, depuis hier, l'album Let Love In, 20e anniversaire des Goo Goo Dolls, est disponible. Donc, c'est sorti. Les fans vont être contents, les collectionneurs particulièrement. C'est un coffret avec deux CD. Il y a 21 tonnes là-dessus. Il y a une version vinyle, version numérique, des enregistrements intimes en direct captés dans les studios. Donc, des tunes jamais publiées avec les Goo Goo Dolls et des trucs d'archives. Donc, ça fait toujours plaisir aux collectionneurs. Puis, y en a qui vont se faire un plaisir de dépenser quelques dollars pour ça. On écoute les Goo Goo Dolls et Name sur le Boulevard du Rock au 101 Québec.

ça, c'est l'album de Muse, le plus récent. La tune qu'on vient de jouer, Be With You, en est extraite. Est-ce qu'ils ont fait cette tune-là? Parce que moi, j'étais à l'autre bout du pays quand Muse était au FEC. Si vous y étiez, est-ce qu'ils ont fait Be With You? J'imagine que oui. Ils ont fait quelques tunes de leur nouvel album. J'ai pas vu le setlist, mais bon. 418-971-1021, si vous y étiez, vous pouvez m'aider là-dessus parce que moi, j'ai aucune idée. Tout ce que j'ai lu et que j'ai vu et que j'ai entendu, c'est que le show était incroyablement bon avec Muse. Et on s'attendait à ça, puis on l'a eu. Il y a certains enjeux dans la circulation, même si c'est vacances, il y a pas mal de monde sur la route. Ce que je vois sur la rive sud, sur la 20 entre Taniata et le chemin des îles, c'est vraiment au ralenti. Et selon ce que je vois sur Google, il y aurait deux accidents en direction ouest. Je sais pas si vous êtes dans le coin aussi, là, 418-971-1001 par le texto pour me dire comment ça va. Direction est, c'est aussi au ralenti, à peu près à la hauteur de Taniata. Pont-la-Porte, léger ralentissement en direction sud depuis l'échangeur, après les travaux là sur Henri IV. Sinon, ben, à la hauteur de Charest, il y a aussi quand même un bon ralentissement en direction sud. Capitale, bon, ralentissement habituel depuis Laurentienne pour Capitale, direction ouest. 418-971-1021 par le texto à Boulevard 101 pour nous jaser de circulation. On s'en va en musique avec Cage the Elephant et Cigarette Daydreams. Boulevard du Rock, vous êtes avec Dan. Bon samedi, bonnes vacances de la construction.

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1: Bon, j'ai eu la réponse à ma question de tantôt. Est-ce que Be With You était sur le setlist de Muse? Nadine et Sandra m'ont texté au 418-971-1021 m'ont dit « Ben oui, ils ont fait la toune et c'était vraiment top. » Donc oui, quelques tounes de leur nouvel album, mais les classiques évidemment. Maintenant que le fait qui est derrière nous, on s'en va vers... on s'en va vers Festivant. Ça commence le week-end prochain, 29 juillet au 2 août. À Lévis, présenté par Loto-Québec, collaboration avec Boulevard 102.1. Des bons shows. Marshmallow, Salbarbe, eux autres sont capables de mettre le party dans place facilement. Papa Roach va être là. Je vais jouer Papa Roach tantôt, d'ailleurs, avec Wake Up Calling. Sinon, The Offspring, que je viens de jouer, vont aussi être de Festivant. Puis Angine de Poitrine, qui est le band actuel partout sur la planète, je dirais. Là. Vulgaire Machin vont être là aussi. Donc, ça fait 40 ans, Festivant. La prochaine édition, destination musicale pour la famille. La musique, évidemment, mais aussi les Montgolfières. Et ça, ça prend pas trop de vent, mais ça fait partie de l'expérience Festivant. Boulevard 102.1 et Festivant sont partenaires de vos sorties musicales. Ça commence la semaine prochaine. Puis en même temps, on va suivre qu'est-ce qui se passe du côté de Hochelaga, parce que c'est le week-end prochain aussi. Puis mon chum Max Larouche va être là. On va sûrement lui jaser, peut-être vendredi après-midi, vers la fin de l'après-midi, ou encore samedi, ou les deux jours, parce que Max s'en va là pour les trois jours. Lui, c'est la totale. Il s'en va voir à peu près tous les shows. D'ailleurs, si on fait un concours, mettons qu'on fait un concours et on cherche la personne qui a vu le plus de shows à Québec compte tenu de l'âge, là, d'après moi, il gagne. Il est numéro un, il voit une tonne de shows. Je sais pas comment il fait. Il dort-tu? Pas tant. Donc, Max va être à Hochelaga et on va en reparler avec lui le week-end prochain. On revient avec Sublime et les détails météo, c'est vraiment des bonnes nouvelles.
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24: La deuxième semaine des vacances de la construction s'annonce formidable. Commençons par le début. Aujourd'hui, soleil avec un maximum de 29. Demain, soleil maximum de 29. Et pour les cinq autres journées, c'est-à-dire de lundi à vendredi, alternance soleil-nuage et maximum entre 25 et 29 degrés.
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1: Ça me fait plaisir de vous jouer live All Over You, Foo Fighters avec My Hero et Tame Impala avec Dracula. Le temps de vous dire que dans la circulation sur la Rive-Sud, c'est pas nécessairement facile. Les travaux sur la 20 à la hauteur de Lévis, ça retarde beaucoup. C'est au rouge d'ailleurs déjà à cette heure-ci. En direction ouest, depuis la 73, ben, c'était au ralenti parce que il y a une voiture en panne, mais ce que je vois sur le Québec 511, on a tassé le véhicule, donc ça va reprendre tranquillement dans ce coin-là. Donc, c'est l'état de la situation. Ailleurs, ça va quand même pas pire. 418-971-1021, si vous voyez quelque chose dans la

0: content que vous soyez là et tout aussi content d'être là aussi avec le meilleur rock des années 90 à aujourd'hui. Vous êtes avec Dan jusqu'à 15h. C'est le boulevard du rock et en fin de semaine, ben on va vous gâter. Je vais avoir plus tard des billets pour un match des Capitales de Québec. Deux billets dans la zone Kepler. Le fun est vraiment pogné dans le stade depuis plusieurs années maintenant. Faut dire que c'est un des plus beaux stades en Amérique. Et les Capitales, on va se le dire, sont bons. Encore cette année, je sais pas si ça va être un cinquième championnat, là, mais ils sont vraiment solides. Puis à part de ça, je vais avoir plus tard aujourd'hui des billets pour le premier, la première journée d'Oceaga. Donc c'est vendredi prochain. Des shows de Amber Mike, Neighborhood et 21 Pilots, donc beau line-up. Max Larouche va être là, on va jaser avec Max sûrement vendredi et sûrement samedi pour savoir comment ça a été son expérience du côté du Parc Jean-Drapeau à Oceaga. Donc aujourd'hui, paire de billets pour la journée du vendredi avec Boulevard 102.1. Puis si vous ne gagnez pas aujourd'hui, pas trop de problèmes avec ça. Demain, vous allez pouvoir remettre ça avec Colosse, qui va être là dans le boulevard du Rock du dimanche avec des billets aussi pour les Capitales et pour Oceaga. Bon, qu'est-ce que j'ai dans la prochaine heure? Eve Six, Filter, Lit, Machine Gun Kelly, Smash Mouth et Shinedown. Les critiques ont été vraiment positives sur leur passage à Québec récemment. Bon, écoutez, Atlas Falls, au retour.
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Une toune de Machine Gun Kelly, cliché sur Boulevard 102.1, sur le Boulevard du Rock. Bon samedi, on a 23 degrés, on va avoir 29 degrés. Humidex à 34 aujourd'hui, c'est une journée de juillet parfaite. Là. Ça va être la même chose demain, on fait un copier-coller de cette journée-là pour demain. Si vous prévoyez d'aller faire un petit tour dans le Vieux-Québec, secteur du port de Québec, le petit Champlain, tout ça, ben il y a beaucoup d'achalandage. C'est que, d'abord, c'est l'été, il y a des touristes en quantité et aussi, c'est le rendez-vous naval de Québec. Il y a des navires de guerre, des voiliers qui sont là aussi. Donc, c'est un événement qui revient cette année à Québec. Rendez-vous naval, c'est jusqu'à demain. À part ça, les fêtes de la famille de Saint-Émile, c'est aussi en fin de semaine. C'est vraiment une fête familiale extraordinaire. J'ai été citoyen de Saint-Émile il y a quelques années. Je me souviens d'avoir fréquenté les fêtes de la famille de Saint-Émile qui étaient déjà là à ce moment-là au parc Réal-Cloutier. Et c'était vraiment le fun d'aller là avec les enfants. C'est votre cas en fin de semaine. Ben, je vous souhaite du bon temps. On retourne en musique dans les prochaines minutes avec Eve Six, Filter et Lit, My Own Worst Enemy, à Boulevard 102.1.

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2: Oh, que c'est pas facile. Je regarde sur le Québec 511. Sur le pont, la porte, c'est pas mal jammé là, à partir de l'échangeur depuis Duplessis. Et sur Henri IV, ça refoule au moins jusqu'à Charest. Et l'autre bord, ben, la rive sud, c'est pas plus drôle non plus, vraiment au ralenti. En direction ouest, une fois qu'on arrive à la 20. Du côté de Lévis, ben, c'est toujours en Taniata. Et le chemin des îles, où c'est pas mal au ralenti dans les deux directions. Donc, pour la rive sud, armez-vous de patience, ça risque d'être un peu plus long. Le pont de Québec semble une meilleure option à cette heure-ci. Si vous êtes témoin d'autre chose dans la circulation, ben, n'hésitez pas à m'en faire part. 418-971-1021 par notre texto. On est live en studio. Dans la prochaine demi-heure, après les détails météo et la pause, je vais avoir pour vous autres du Oasis. Luke Combs, Red Hot Chili Peppers, je vais jouer une toune de Green Day. Nickelback, je vous en parlerai tantôt, ils ont vendu pas mal la moitié de leur catalogue musical. Nirvana, et on va ouvrir avec du Blur.
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2: Il n'y a aucune mauvaise journée en vue. C'est pas compliqué. La météo, c'est très beau pour les prochaines journées. Aujourd'hui, vous le voyez, soleil 29. Demain, même chose pour lundi, mardi, mercredi, jeudi et vendredi. S'il n'y a pas de changement, là, on parle de soleil et de nuages. Des maximums entre 25 et 29 degrés à Québec. Ça va être beau.
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qui Chad Kroeger avait jamais parlé de ça. C'est Mike, son frère, le bassiste de Nickelback, qui a récemment mentionné « On a vendu notre catalogue musical ». L'idée, c'est que habituellement, quand un band vend son catalogue, ça se... ça se publicise et ça se sait quand même assez rapidement. Mais là, dans le cas de Nickelback, c'est arrivé il y a quand même plusieurs années. Ils ont vendu à peu près la totalité, là, jusqu'à 80 % des droits de leur catalogue musical. Ils avaient besoin peut-être de liquidité, je sais pas trop, ou préféraient en avoir plutôt que de se fier sur les produits dérivés puis les tournées. Finalement, on ne connaît pas l'acquéreur, par contre, ni le montant, là, combien ils ont eu pour ça. Sûrement quelques dizaines de millions, sinon peut-être 100 millions de dollars. Souvent, c'est à peu près dans ces eaux-là. Ça dépend des bands. Mais tout ça est sorti récemment. Et là, on parle évidemment aussi du 11e album. Je ne sais pas s'ils ont vendu les droits de leur album à venir. C'est le 30 octobre que va sortir Everything Under the Sun, le 11e album de Nickelback. Il y a plusieurs bands qui ont vendu leurs droits. Là, on pense aux Red Hot Chili Peppers, que je vais vous jouer tantôt. Il y a d'autres bands comme... qui a vendu? Deftones, entre autres, ont vendu Slipknot, ont vendu leur... Kiss ont vendu il y a plusieurs années leur catalogue musical, donc c'est la norme pour ben des bandes. Dans les prochaines minutes, je vais jouer Californication, Red Hot Chili Peppers, Luke Combs, Oasis, une bonne tune de Green Day, Holiday.

And No Love in Oklahoma avec Luke Combs sur Boulevard du Rock au 102.1 Québec. Je vais vous jouer du Oasis. Tantôt, on en jasera du band. Aurons-nous droit à de la nouvelle musique? On sait jamais. On écoute Don't Look Back in Anger, Oasis, à Boulevard 102.1.

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2: On a sorti de la 11e heure avec une tonne d'Oasis, Don't Look Back in Anger. Et Liam Gallagher, sur X, répondait à des fans il y a pas si longtemps. Et il demandait à Liam, « Coudon, on va-tu avoir un nouvel album d'Oasis? » Et Liam, avec son ironie habituelle, a répondu, « Si on vend pas 100 millions d'albums en une heure, je vais me faire ramasser, ça me tente pas. » Donc, façon polie de dire qu'il n'y aura probablement pas de nouvelle musique d'Oasis, mais on ne sait jamais parce que en 2024, il avait dit qu'il y aurait de la nouvelle musique d'Oasis, qui finalement, c'est pas avéré, là. Il n'y a rien qui est sorti, mais c'est vrai que la tournée Réunion avec son frère, ça a super bien marché l'année passée. Il y a aussi des rumeurs qui viennent pas nécessairement du band, mais de gens proches d'Oasis qui disent que ils pourraient reprendre la route pour des concerts l'année prochaine, un genre de suite à leur tournée Réunion de 2025 qui est un immense succès. On verra bien. Ça va être au mois d'octobre, le 24, les 25 ans d'un album marquant pour Linkin Park. Là-dessus, il y avait 7 chansons. On va écouter dans un moment.
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0: Tantôt, je parlais de Linkin Park en vous disant « Hey, ils vont célébrer 25 ans à Hybrid Theory au mois d'octobre. » L'album est sorti en 2000, mon Dan, donc ça fait 26, pas 25. On prend une calculatrice. 26 ans, 24 octobre pour Linkin Park et Hybrid Theory. On poursuit Boulevard du Rock avec du Blink-182.
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1: Ouais, le Cover Boulevard 102.1, tous les samedis à cette heure-ci, on prend une toune qui a reçu une deuxième vie. On va y aller avec d'abord l'original qui appartient à Billy Joel. Ce qu'il a fait dans cette toune-là, We Didn't Start the Fire, ce qui a pris les événements qui ont marqué la planète de 1949, l'année de sa naissance, jusqu'en 1989, là où la toune est sortie. Et Fall Out Boy ont décidé de faire une toune, donc refaire cette chanson-là en 2023. On fait exactement la même chose en la mettant au goût du jour. Ils ont pris les événements de 1989 à partir de 89 jusqu'à 2023. Ils défilent ça dans la toune We Didn't Start the Fire. C'est notre cover. On vous l'offre à Boulevard 102.1. Voici Fall Out Boy.

0: Jelly Roll avec Need a Favor sur le boulevard du Rock. C'était un bon pic du FEC pour terminer l'édition 2026. Pas vu beaucoup de monde qui ont mal reçu la prestation de Jelly Roll. Il a été vraiment très, très bon. Allez voir le baseball au stade Canac, c'est un méchant bon plan. 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
2: Les vacances et la météo, c'est toujours un coup de dé. Mais si vous avez choisi comme semaine de vacances la prochaine, vous êtes chanceux, vous avez gagné le gros lot, va faire très beau jusqu'à vendredi prochain. Court terme, soleil aujourd'hui, 29, même chose demain. Alternance soleil-nuage pour toute la semaine prochaine, des maximums entre 25 et 29 degrés, il va faire chaud.
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25 degrés, on s'en va vers 29 degrés, puis nous autres, on défile les plus gros hits des années 90 à aujourd'hui. C'était All American Rejects. Parlons un petit peu de Metallica. La tournée M72, c'est pas mal fini. Après ça, c'est la sphère à Las Vegas pour une série de concerts. Et le band a mis en ligne, en fait, via leur chaîne YouTube, il y a une couple de jours, une nouvelle vidéo de Fade to Black, captée live. C'était à Londres, donc pour un show de la tournée M72. Vous trouvez ça sur le web, cette vidéo de Fade to Black. On écoute Until It Sleeps avec Metallica, Boulevard.

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1: On se prépare à entrer dans la 13e heure de ce boulevard du rock. Et dans les prochaines minutes, je vais avoir pour vous autres des billets pour Oceaga, journée du vendredi. Donc, je vais faire des finalistes plus tard, tantôt sur le boulevard du rock. Restez là, bougez pas trop, allez pas trop loin. David Bergeron, lui, a gagné ses billets pour le match des Capitals le 20 août. C'est la soirée boulevard. 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On s'arrête. On va revenir avec ma nouvelle toune préférée, celle de Mumford & Sons.
0: On s'arrête pas longtemps, puis on revient avec ce qui pourrait devenir un nouveau classique.

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commence la semaine prochaine, 29 juillet au 2 août, avec Marshmallow, Salva, Papa Roach, Angile de Poitrine, les Vulgaires Machins et évidemment les Offspring. OK, on poursuit notre boulevard du rock.

0: Quel beau samedi on vit avec un 27 degrés, maximum facilement atteint tantôt à 29, prévu pour aujourd'hui. Demain, ça va être exactement un copier-coller de la journée. Puis nous autres, ben, sur le vent du rock, on joue le meilleur rock des années 90 à aujourd'hui. Be With You, The Muse, Green Day avec Basket Case, Talk, Time Machine et Live Lightning Crasher. J'ai ça pour vous autres à Boulevard 102.
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0: Paquette.
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2: C'est le moment de me texter au 418-971-1021. Pourquoi? Parce que j'ai des billets pour la journée de vendredi au Festival Oceaga. Donc, première soirée qui met en vedette Amber Mike de Neighborhood et le clou de la soirée, c'est 21 Pilots sur la scène principale d'Oceaga. Donc, vous pourriez être là vendredi prochain. Évidemment, il faut être dispo pour se rendre à Montréal au Parc Jean-Drapeau dans la journée de vendredi ou avant. C'est vous autres qui allez décider ça. 418-971-1021, je suis à des finalistes pour les prochaines minutes. Je reviens tantôt avec l'auditeur ou l'auditrice gagnante ou gagnant de notre paire de billets pour Oceaga en vous souhaitant bonne chance. Hey, une nouveauté avec Sublime, nouvel album pour le band, le premier depuis 1996. Until the Sun Explodes, titre de l'album et de la toune que je vais jouer dans un moment.
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2: À date, les vacances de la construction, ça va bien au niveau de la météo. Ça se poursuit d'ailleurs en fin de semaine avec du soleil pour les 2 jours. 29 aujourd'hui, même chose pour demain. On va poursuivre ça toute la semaine prochaine s'il n'y a pas de changement. Lundi, mardi, mercredi et jusqu'à vendredi, soleil nuage entre 25 et 29 degrés.
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The Sun Explodes avec le fils de Randy Nowell qui a reformé Sublime, un nouvel album qui est sorti en juin. C'est la nouveauté qu'on vient de vous jouer sur le boulevard du rock. Un gars heureux, solidement, c'est Alexandre Dion qui gagne ses billets pour être à Oceaga vendredi prochain et voir, entre autres, 21 Pilots. Donc, première journée du festival Oceaga, on a des billets. Si vous ne gagnez pas aujourd'hui, c'est pas grave. Demain, vous pouvez vous reprendre en compagnie de Colosse. On fait la suite, nous autres, avec Youngblood, Cake est à venir, aussi Radiohead et Tame Impala maintenant.

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1: Circulation, la situation s'est beaucoup améliorée pour la rive sud et le pont La Porte, parce que cet avant-midi, ça a été tough un bon bout là, en direction sud. Il y avait eu des accidents, des ralentissements. On sait qu'il y a des travaux aussi sur la 20. Donc maintenant, ça va quand même assez bien. C'est assez fluide aussi sur Capitale, hauteur de Pierre-Bertrand et tout ça. Par contre, si vous voyez quelque chose, 418-971-1001, n'hésitez pas à nous texter pour qu'on informe les auditeurs. J'ai Cake à venir. Après Youngblood, voici Zombie sur le boulevard du Rock au 102.1 Québec.

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En fin de semaine, on a des billets pour les capitales de Québec, des billets dans la zone Kepler. J'en ai donné une paire aujourd'hui. J'avais aussi des billets pour la première journée d'Oceaga. C'est la semaine prochaine, donc la journée du vendredi. Où va y avoir de très bons shows avec The Neighborhood, 21 Pilots, Amber Mark. Donc, vous n'avez pas gagné, vous étiez finaliste aujourd'hui. Aujourd'hui, ben, vous pouvez vous reprendre demain parce que Colosse en aura des billets sur le boulevard du Rock pour vous autres. D'ici la fin de cette demi-heure, je vais avoir Linkin Park, Coldplay et Better Than Ezra sur le boulevard du Rock.

0: Tennis Machine. On vous a joué du Linkin Park sur le boulevard du Rock au 102.1. Bon samedi. Le FEC est terminé. Derrière nous, ça a été un beau succès encore cette année pour l'édition du Festival d'été 2026. Là, on va se tourner vers les prochains festivals pour aller voir des shows. Il y en a deux le week-end prochain. Oceaga à Montréal et ici dans la région de Québec, c'est Festivant sur la Rive-Sud. Festivant du 29 juillet au 2 août. Donc, présenté par l'Auto-Québec et il y a de bons shows. Marshmallow, Salbarbe, Papa Roach, The Offspring, Angine de poitrine et Vulgaire Machin. 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Dans les prochaines minutes, on revient avec Stolen Dance, c'est Milky Chance.
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3: 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Soleil 29 aujourd'hui, soleil demain avec un autre 29 degrés, l'humidex à 34. Pour la semaine prochaine, on regarde ça, là, c'est beau lundi jusqu'à vendredi. Toutes ces journées-là, alternant soleil-nuages. On va faire entre 25 et 29 degrés à Québec.
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Salutations à Sébastien, Valérie et Richard qui m'ont texté dans les dernières minutes sur le 418-971-1021 à l'écoute de Boulevard. On va terminer le Boulevard du Rock avec une toune de Weezer, Buddy Holly. J'ai The Verve et Lenny Kravitz, Fly Away sur le Boulevard du Rock.

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1: Pendant les vacances de la construction à Boulevard, les week-ends commencent plus tôt. Le vendredi, on part ça à 14h. D'ailleurs, je vais être là de 14h à 18h vendredi prochain avec un spécial Boulevard du Rock. Le garage, comme d'habitude, à 18h vendredi. Et dans les prochaines minutes, ben, c'est Colosse qui s'installe avec ses Colosses du Rock. Manquez pas Audrey Pinchot demain matin de 7 à 10 avec son Rock and Chill. Bon week-end, bonnes vacances de la construction et merci d'avoir choisi notre radio Boulevard 102.
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3: Hey, je vous souhaite un bon samedi, on me surnomme Colosse, puis on passe les deux prochaines heures ensemble. Merci d'être à l'écoute, un gros show encore une fois avec du Ozzy, les Beastie Boys, Van Halen, AC/DC, Billy Talent, du Alan Shumanfold aussi dans une couple de secondes, et parlant d'eux autres, groupes très appréciés à Québec, mais depuis au moins leur dernier album qui est sorti il y a 3 ans, il y a pas mal de divisions auprès des fans. Faut dire que c'est très différent comme son, des structures de tunes bizarres, sauf qu'avec du recul, c'est absolument rien à côté du mini-album surprise qu'ils nous ont sorti hier, là. 4 chansons, ça vaut la peine de mettre des mini-extraits pour rire un petit peu, surtout si vous détestez l'autotune comme moi. Checkez bien ça, comment ça va. Premier album, la première tune, c'est-à-dire de l'album qui s'appelle « Lights ». Je vous jure, là, je vous niaise pas, là, c'est du Avenged Sevenfold. OK, bon, ça, c'est Lights. Après ça, on enchaîne avec Statica, qui est la pièce-titre de ce mini-album.

Et l'album qui se termine avec une chanson qui s'appelle Ashes. Fait que c'est ça, hein? Si ça vous dérange pas trop, on va retourner à leur troisième album, City of Evil, qui est sorti en 2005. Là-dessus, on retrouve les hits Beast and the Harlot, Bad Country, puis celle qu'on écoute à l'instant. Voici Seize the Day à Boulevard 102.1.

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2: Papa Roach avec Wake Up Calling dans les Colosses du Rock à Boulevard 102.1. Hey, c'est vendredi, c'est dans moins d'une semaine qu'ils vont débarquer du côté du festival à Lévis. Papa Roach, qui ne seront pas tout seuls, va avoir Grimmskunk. Et là, depuis une couple de semaines, on mentionnait seulement Grimmskunk qui est invité. Et là, on connaît les invités, ça va être Groovy Aardvark. Donc, pas trop de problèmes pour ce qui est des bassistes, parce que c'est le même. Dans Grimmskunk, Vincent Peak, chanteur et bassiste de Groovy Aardvark, le même gars. Et à part de ça, le reste de la programmation, ben c'est mercredi qui s'en vient, que ça commence, 29 juillet, avec Marshmello et High Classified. Jeudi, le 30 juillet, les Sales Barbes, l'ancienne des Cowboys Fringants, Marie-Annick Lépine, ainsi que Cavan, entre autres, qui vont être là. Vendredi, je vous l'ai dit, Papa Roach. Samedi, le 1er août, un autre des Cowboys Fringants, JF Posé avec Cain, qui vont être là aussi. Et dimanche, le 2 août, ça se termine en beauté avec The Offspring, Les Vulgaires Machins et Angine de Poitrine, qui vont être de bonne heure. Hein? C'est à 19h20 seulement. Parlant de The Offspring, je vais en avoir un petit peu plus tard avec Gone Away. Mais là, nous autres, c'est le temps d'enchaîner. Avant Three Days Grace et Fall Out Boy, voici Bush, Machine Head à Boulevard 102.1.

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1: Au début de l'année 1982, Van Halen était censé prendre une pause bien méritée après une longue tournée, sauf que leur producteur, lui, il voulait un single rapide pour envoyer à la radio pour garder l'attention du public. Eddie Van Halen et David Lee Roth, le chanteur, ont suggéré de faire une reprise du classique de Roy Orbison, Pretty Woman, qui sortit à l'origine en 1964. Ils sont entrés en studio et ont enregistré la tune en une seule journée. C'est tellement devenu un succès surprise à la radio en février 82 que la maison de disques a forcé le groupe à retourner au plus sacré en studio pour enregistrer un album autour de ce single-là. Et c'est comme ça qu'est né leur cinquième album, Diver Down, qui est sorti un 14 avril de la même année. Voici donc mon cover du jour, Pretty Woman, par Van Halen dans les colonnes du rock.

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Ça s'est passé un 25 juillet en 1989. Il y a donc 37 ans aujourd'hui que les Beastie Boys ont sorti leur deuxième album, Paul's Boutique, avec entre autres Hey Ladies, qui a vraiment pas eu le même succès que celui d'avant, License to Ill, qui avait entre autres Girls, Brass Monkey, Fight for Your Right et l'excellente No Sleep Till Brooklyn, qu'on écoute à l'instant à Boulevard 102.1. No!

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5: Il y a à peine trois jours, mercredi de cette semaine, déjà un an que le prince des ténèbres Ozzy Osbourne est décédé. En revenant sur le triste anniversaire, sa femme et gérante Sharon, qui a mentionné qu'Ozzy avait su deux semaines avant son dernier concert avec ses chums que la fin approchait, même que ses médecins y avaient fortement déconseillé de monter sur scène et que tout aurait pu se terminer en plein milieu de sa prestation, sauf qu'il s'est entêté, comme on connaît Ozzy, et tant qu'à moi, compte tenu des circonstances, il a fermé les livres d'une façon parfaite. Sharon, qui a aussi ajouté qu'elle n'avait jamais vu aussi heureux et souriant pendant les deux dernières semaines après son dernier show. On écoute un petit classique légendaire pour lui rendre hommage. Voici Crazy Train à Boulevard 102.

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Les Red Hot Chili Peppers, on vient d'entendre Danny California, les Red Hot qui étaient une des têtes d'affiche de Woodstock 99. Pourquoi je vous en parle? Parce que dans l'histoire de la musique, ça fait 27 ans aujourd'hui, un 25 juillet, que Woodstock 99 se termine dans le chaos avec des émeutes, des incendies, des pillages, des crimes violents, dont 3 morts accidentelles. Il y avait aussi plusieurs supporters qui ont été hospitalisés pour avoir bu de l'eau polluée. Et à part de ça, dans l'histoire de la musique, 43 ans aujourd'hui, c'est sorti un 25 juillet en 1983. Premier album pour Metallica, Kill 'Em All. 3 mois après avoir mis à la porte le guitariste Dave Mustaine, qui a formé par la suite, lui, Megadeth. C'est aussi l'anniversaire aujourd'hui de 2 albums d'AC/DC. On s'en reparle plus tard parce que j'ai TNT au programme. Mais là, on écoute The Struts avec Body Talk. Dans

0: Moist. On vient d'entendre Resurrection. Mini pause de l'autre côté. Il était en première partie de Jelly Roll sur les plaines d'Abraham en clôture du Festival d'été de Québec dimanche dernier. Daughtry avec It's Not Over. C'est au programme. Avant ça, eux autres étaient de passage au Centre Vidéotron pas plus tard que mercredi de la semaine passée. Shine Down, tiré de leur dernier album, 8. Je vais avoir Searchlight. Et dans pas long, Kid Rock avec Ball with the Body Bang, the Dang, Bang, Bang, Bang, Bang, Bang.
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tourne garage. On remonte un petit peu plus loin dans le temps et je vous en ai glissé un petit mot tantôt. Là, deux anniversaires d'albums marquants pour AC/DC. Premièrement, l'album qui était sorti en Australie depuis le mois de mars, mais dans le reste du monde, c'est un 25 juillet en 1977, donc 49 ans aujourd'hui, qu'AC/DC sort son quatrième album studio, Let There Be Rock. Ça comprend les singles Dog Eat Dog, Let There Be Rock, la chanson-titre, et aussi Whole Lotta Rosie. Et un 25 juillet en 1980, AC/DC qui sort Back in Black, leur premier album sans leur chanteur Bon Scott, qui était décédé cinq mois plus tôt, remplacé par Brian Johnson. On peut dire que le groupe s'en est quand même bien remis, là, avec plus de 50 millions de copies vendues. Back in Black est l'album le plus vendu après Thriller de Michael Jackson, qui demeure quand même inatteignable. Pour la toune Garage, on retourne à l'époque de Bon Scott derrière le micro. Voici donc TNT à Boulevard 102.1.

Weezer avec Go Away dans les Colosses du Rock. On remet ça demain de 15h à 17h parce que, ben oui, c'est les samedis et dimanches, Colosses du Rock. On se reparle aussi dès demain matin à 10h pour le boulevard du Rock. On se quitte avec ma petite dernière Fountains of Wayne. Voici Stacey's Mom. Salut!

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